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1: À la tribune de l'orgue Gerhard Grenzing, baptisé en 2015 avec la salle dans laquelle il se trouve, l'auditorium de Radio France, Lucille Dola nous interprétait l'œuvre tripartite du compositeur français Fabien Waxman, Night Windows, et nous emportait dans ses trois peintures pour orgue inspirées par les œuvres du peintre américain Richard Pusett Dart. Les trois mouvements font référence à trois de ses toiles datées de 1974, Hieroglyph Black, Genesis Red et enfin Radiance Blue. Restons en compagnie de l'instrument du diable avec Riff Raff, une partition du compositeur britannique Giles Swain, né en 1946 dans l'est de l'Angleterre. Le compositeur a eu dit de cette œuvre que son titre Riff Raff reflétait à l'époque de la composition, en 1983, l'inquiétude qu'il nourrissait face au fossé existant entre la musique classique et ses racines populaires. La pièce s'inspire également de son intérêt d'alors pour la musique africaine et de son voyage sur le continent africain réalisé en 1982 au Sénégal et en Gambie, lorsqu'il enregistra notamment la musique de la communauté de Jola à Casamance au Sénégal. Riff Raff lui fut commandé par le Festival d'orgue international de Saint-Alban en 1983 et fut créé par l'organiste Andrew Parnell sur l'orgue de la cathédrale de Saint-Alban. Et c'est précisément sur ce même orgue, sur ce même instrument, que l'enregistrement qui suit a été réalisé en mai 2024 avec l'anglais James McVinney, que nous retrouvons après l'avoir écouté tout à l'heure dans Patterns de Nico Mali sur son album Dreamcatcher.

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1: Riff Raff de Giles Swain, interprété par son compatriote James McVinney sur l'orgue de la cathédrale de Saint-Alban au nord de Londres, fin mai 2024. Cet enregistrement figure sur l'album alternant œuvres et transcriptions pour orgue ou pour piano Dreamcatcher, édité sur le label néerlandais Pentatone. Après l'orgue, retrouvons l'accordéon, qui est l'autre instrument qui nous intéresse depuis presque 2h30. L'occasion de retrouver Vincent Lermet, qui nous interprète une œuvre du Mancunien, né en 1975, Martin Eden. L'œuvre d'un sang qu'elle poursuit a été écrite pour Vincent Lermet, pour son projet autour de Rameau, à l'occasion du 250e anniversaire de la mort du compositeur en 2014. Le titre de la pièce est tiré de la tragédie Phèdre de Racine, datant de 1677, avec un matériau musical emprunté à Hippolyte et Aricie de Rameau, datant de 1733, œuvre lyrique basée sur cette pièce de Racine.

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1: Nous écoutions le concerto pour accordéon et orchestre de Krzysztof Penderecki, en réalité un arrangement de Maciej Fraczewicz réalisé en 2018 du double concerto pour violon, alto et orchestre de 2012. C'était l'arrangeur lui-même à l'accordéon et le Symphonia Juventus, l'orchestre national des jeunes en Pologne, créé par Feu Jerzy Semkow et dirigé ici par Maciej Tworek dans un enregistrement du 30 décembre 2018 pour le label Dux. Concluons notre parcours avec un extrait du quatuor à cordes numéro 2, opus 64, du compatriote de Penderecki, Henryk Gorecki, dans l'interprétation du quatuor silésien réalisé pour Chandos en 2008 et réédité dans le cadre de l'intégrale des quatuors du compositeur en 2025. Nous écoutons l'Arioso.

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1: Du hors-série en série sur La Contemporaine avec Jean Baraquet et sa musique au mécanisme onirique qui s'invente sur elle-même et se détruit à mesure.

Retour à Jean Baraquet avec à suivre un enregistrement 33 tours non réédité au CD où la voix surgit dans la polyphonie comme un cri étouffé et sur des mots de Herman Broch. C'est un extrait du grand œuvre de la fin de la courte vie de Baraquet, La mort de Virgile, dont nous entendrons d'ici une bonne heure un autre magnifique extrait intitulé Le temps restitué, enregistré par The 2M et dirigé par Paul Méfano. Le second livre de cette mort de Virgile, dont est extrait chant après chant, que nous allons écouter à présent, évoque l'angoisse.

Paul Méphano est l'un de ceux qui a très tôt, en tant que chef et fondateur de l'ensemble 2E2M en 1972, défendu ardemment la singulière musique de Jean Baraquet. Mais c'est le Paul Méphano compositeur, inclassable lui aussi, que nous écouterons à suivre avec l'une de ses œuvres les plus personnelles et emblématiques. Onde, espace mouvant et tout entière sous-tendue par une série en quart de ton avec l'emploi conjoint de sons multiphoniques pour les vents, c'est-à-dire de sons où l'on perçoit plusieurs hauteurs et où la note devient comme bruitée. Paul Méphano, en vrai poète qu'il est, dit avec cette œuvre se rapprocher au plus près de sa musique intérieure, celle qui surgit dans une solitude réelle.

Entre 1951 et 1954, Jean Baraquet collabore avec le groupe de recherche musicale au sein du service de la recherche de la radio-télévision française d'alors. Son écriture instrumentale s'en est trouvée comme élargie par cette expérience tous azimuts. C'est le cas aussi d'un Luc Ferrari qui, s'il est largement resté centré sur l'électroacoustique, a également fomenté une œuvre instrumentale significative. Dans Sex Solidad, le corps est un instrument à penser, à voir, à sentir et à comprendre. Un instrument précieux et inconnu. À chaque partie du corps de l'homme et de la femme est attribuée ainsi une tonalité. En faisant bouger lesdits corps dans cette aventure qu'est l'acte sexuel, il obtient une succession et une superposition de ces tonalités, provoquant toutes sortes de bizarreries harmoniques à même d'apporter une satisfaction sensuelle et même charnelle à leur auditeur.

presque aux antipodes de Luc Ferrari, malgré une quête commune de la sensualité sonore, Jean Baraquet poursuit son second livre de la mort de Virgile avec « Le temps restitué » qui s'adresse à une voix soliste très âpre, un chœur mixte à 12 voix et un ensemble de 28 instrumentistes. Dans sa seconde partie, intitulée « Symbole de la nuit », Paul Méphano décrit une intensité lyrique à son comble avec une déclamation impérieuse, passionnelle, rejoignant le cérémonial d'une terreur presque blanche. En voici l'interprétation résolument charnelle et passionnée qu'en fait l'ensemble de ZEM sous la direction de Méphano et qui magnifie une écriture pouvant paraître hermétique au premier abord.

Paul Méphano, qui dirigeait ici l'une des pièces maîtresses de Jean Baraquet, mort brutalement à l'âge de 45 ans en 1973, a fait découvrir en France une belle palette de compositeurs, parmi lesquels on peut citer un certain Brian Ferneyhough, chantre universellement proclamé de ce que d'aucuns ont nommé la nouvelle complexité. Voici à suivre une constellation d'aphorismes de son cru pour nos oreilles dans ses magnitudes stellaires, en français, qui prennent la forme de mini-scènes d'opéra définissant autant de caractères différents avec une certaine ironie.

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Rivière rêveuse que celle d'Anders Hillborg, personnifiée cette rivière dès le début de l'œuvre par ses deux hautbois chinois, les Suonas, à la sonorité particulièrement perçante. L'œuvre se referme ici comme un hommage à Richard Strauss et à ses métamorphoses. Retour au chant, à présent, et à la rencontre entre poésie et musique. Et avec Paul Méfano et Liliane Mazeron, nous passons de la Chine au Japon, avec une attirance très nette du Méfano compositeur pour la concentration du haïku japonais, et au-delà du haïku pour le thème du voyageur qui traverse en fait toutes ses œuvres.

0: 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Georges Bataille.
1: Paul Méphano, compositeur inclassable et qui fut professeur de composition au Conservatoire National Supérieur de Musique de Paris jusqu'en 2002, a toujours su garder une curiosité intacte pour la musique des autres compositeurs, notamment plus jeunes que lui. Il en va ainsi de Laurent Martin et de ses harmonies en quart de ton qui rendent hommage au stentor de l'orchestre qu'est le corps d'harmonie. Il en va également ainsi de Thierry Blondeau qui évoque ici très librement son dernier week-end sur Mars.

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1: Peter Sculthorpe, compositeur australien, né dans le sud de l'Australie en 1929, est décédé à Sydney en 2014, dans le sud-est du pays, en Nouvelle-Galles du Sud, a eu un parcours qui lui a permis, quand il était à l'étranger, de découvrir qu'il lui fallait laisser à la postérité une œuvre ancrée et animée en son sein par l'âme de sa patrie, au vaste paysage. Le didgeridoo, instrument à vent d'origine aborigène, grand morceau de bois dans lequel on souffle, qui représente la nature, la terre elle-même, et contient en son histoire, telles les pierres volcaniques, bien des choses à nous dire, fut l'instrument tout désigné pour lui, pour une partition qui lui fut inspirée lorsqu'il se baladait dans le parc de Kakadu, un parc national qui se situe dans le nord de l'Australie. Deux didgeridoo qui dialoguent avec un quatuor moderne, en l'occurrence ici, le Kronos Quartet.

0: From Ubir, œuvre composée en 1994 par l'Australien Peter Sculthorpe et interprétée ici par le Kronos Quartet et deux joueurs de didgeridoo, Michael Brosnan et Mark Nolan.
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0: C'est lors d'un concert donné par l'Orchestre National de France, dirigé par le chef costaricain Giancarlo Guerrero en octobre 2016 à l'auditorium de la Maison de la Radio, que j'ai écouté les deux œuvres qui vont suivre et j'ai envie de vous les faire partager. Nous écouterons dans une douzaine de minutes la Sinfonia Buenos Aires de Piazzolla, l'Argentine en musique, œuvre composée en 51 et passablement connue. Mais pour l'heure, laissons-nous envoûter par les rythmes lancinants de Fandangos, œuvre de Roberto Sierra, compositeur portoricain né en 1953. C'est l'Orchestre symphonique de Nashville, dirigé par Giancarlo Guerrero, le chef qui est venu à Radio France, donc en octobre 2016, qui nous invite au voyage.

À l'instant, sur la contemporaine, Dominica Reggae, pour piano et percussion, œuvre de Thierry Pécou, interprétée par l'ensemble Variance, un disque Éon. 2016 fut une grande année festive pour Henri Dutilleux, puisque c'était son centenaire. Le maître français, angevin de naissance, nous a quittés, rappelons-le, à l'âge canonique de 97 ans en mai 2013. Nous écoutons ici un de ses grands classiques, œuvre pour orchestre de 1965, commandée par Georges Selle. Ce sont les fameuses métaboles, successivement incantatoires, linéaires, obsessionnelles, torpides et flamboyants. C'est le Lyonnais Ludovic Morlot qui fait de l'excellent travail à la tête de l'Orchestre symphonique de Seattle depuis plusieurs années que nous écoutons.

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1: Depuis 2011, Ludovic Morlot, un des grands chefs français dont on parle trop peu à mon sens, est le titulaire de l'Orchestre symphonique de Seattle. Avec l'orchestre américain, il a gravé en 3 CD une passionnante anthologie consacrée à Henri Dutilleux, dont sont extraites les métaboles que nous écoutions à l'instant. Écoutez également ses gravures des 3 grands ballets de Stravinsky ou bien encore la gravure de la boîte à joujoux de Debussy. Ce sont de purs bijoux discographiques. Une de nos ambitions, et non des moindres, sur la contemporaine de francemusique.fr, c'est de faire passer l'idée de plaisir, de jeu et de sensualité. Écoutons à présent Anthème 2 pour violon et dispositif électronique, composé par Pierre Boulez en 1997.

Durant la demi-heure passée, nous ont enchanté les oreilles en thème 2 de Boulez, puis un des 12 psaumes pénitentiels de Schnittke, et à l'instant, deux extraits d'un disque Harmonia Mundi consacré à la moscovite Elena Langer, née en 1974, First Love Scene, première scène d'amour, tirée de sa partition pour soprano, contre-ténor, hautbois et ensemble, et à l'instant, Snow, neige, pour violon et piano. À suivre, Notte Oscura, Nuit Obscure, pièce pour piano du Britannique Kenneth Esquett, né à Liverpool, comme les Beatles. Il est né en 1968. Nous écoutons cette pièce pour piano qui date de 2002, interprétée par la pianiste Claire Hammond chez Bis Records.

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1: Après Nuit obscure pour piano de l'anglais Kenneth Hesketh, une œuvre de l'électroacousticien Richard Barrett, né en 1959 à Swansea, au Pays de Galles. Pour qualifier l'œuvre que nous allons écouter, Nacht und Träume, Nuit et Rêve, une partition pour violoncelle, piano et traitement électronique en temps réel, je reprends la phrase introductive au très beau CD Éon consacré à trois œuvres de Richard Barrett, une phrase introductive que l'on doit au violoncelliste Arnaud de Force. Les trois pièces enregistrées ici pour la première fois comptent parmi les œuvres les plus inventives, authentiques et innovantes du répertoire pour violoncelle et électronique de notre temps. En exergue, on peut lire une citation de Gilles Deleuze, tiré de Mille plateaux, « Le son nous envahit, nous pousse, nous entraîne, nous traverse. Il quitte la terre, mais aussi bien pour nous faire tomber dans un trou noir que pour nous ouvrir un cosmos. »

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1: Œuvre à retenir dans sa bibliothèque émotionnelle personnelle que ce Nacht und Träume de Richard Barrett, œuvre pour violoncelle, piano et électronique. Au violoncelle, c'était Arnaud de Force. À l'instrument à 88 touches, Yutaka Oya. Et Richard Barrett, le compositeur, était à l'électronique en temps réel. Un disque consacré en grande partie aux œuvres du compositeur danois né en 52, Hans Abrahamsen, est paru en 2016 chez ECM New Series sous le titre R. Nous écoutons ces trois petits nocturnes pour quatuor à cordes et accordéon. À la suite d'Abrahamsen, sont prévus à l'affiche de La Contemporaine sur francemusique.fr Arvo Pärt et John Adams.

Short Ride in a Fast Machine de John Adams, une manière comme une autre d'enchaîner sur une des œuvres phares de Steve Reich, Different Trains, pour Quatuor à cordes et bandes magnétiques, œuvre de 1988 qui a reçu un prix extrêmement important en 89, la qualifiant d'œuvre contemporaine la plus importante de son temps. Au travers de cette composition, c'est toute l'enfance du compositeur qui ressurgit, et notamment ses nombreux allers-retours entre la maison de maman à Los Angeles sur la côte ouest et celle de papa à New York sur la côte est. 3000 kilomètres qui, à l'époque de son enfance, entre 39 et 42, se déroulaient en 4 jours dans un train. Reich, en composant Different Trains, prend acte qu'il fut un privilégié finalement, car s'il avait vécu en Europe en tant qu'enfant juif à la même époque, seraient des trains différents, Different Trains, qu'il aurait sans doute dû emprunter. L'œuvre est tripartite, Amérique avant la guerre, Europe durant la guerre et enfin après la guerre. Nous écoutons la version pour 48 cordes adaptée par Reich en 2000 de sa partition de 1988. Rappelons qu'hormis les cordes, l'œuvre comporte un mixage de bruitages, sirènes, crissements de trains, de cordes modifiées et ainsi que d'interviews enregistrées dans les années 80 de la propre gouvernante de Steve Reich, d'un porteur de bagages de la ligne New York-Los Angeles et enfin de survivants de la Shoah.

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1: C'est l'Orchestre National de Lyon, dirigé par David Robertson, que nous écoutions dans Different Trains de Steve Reich. Cette version pour 48 cordes est une commande de l'Orchestre de Philadelphie et de l'Orchestre National de Lyon. Elle fut créée le 25 octobre 2001 à Philadelphie par l'Orchestre de Philadelphie sous la direction de Robertson. Le chef d'orchestre Ivan Fischer est également un compositeur. Ses œuvres sont trouvables sur un disque chez Channel Classics. Je vous propose d'écouter dans la lignée de Different Trains, thématiquement, Eine Deutsche Jiddische Kantate, une cantate germano-jiddisch. J'avais un oncle légendaire, nous dit Ivan Fischer, que l'on louait beaucoup dans notre famille. Il s'appelait Károly Baratz. Il a vécu jusque dans les années 20. Je n'ai donc pas pu le connaître. Il a été enterré au cimetière juif de Budapest. Avec mes parents, je m'y rendais souvent et à chaque visite, je ne pouvais en croire mes yeux. Un poème allemand de Goethe était gravé sur sa stèle funéraire. Je me suis toujours demandé comment cela peut-il être possible, un poème allemand dans un cimetière juif à Budapest. Mais lorsque l'on en sait plus sur les familles juives intégrées comme la mienne, cela ne paraît pas aussi étrange. Il n'y avait pas de religiosité. On accordait beaucoup d'importance à l'éducation et à la culture, et l'on vénérait Mozart, Beethoven et Goethe. L'oncle en question était chercheur spécialiste de Goethe, un magnifique érudit. Un autre souvenir se rapporte au souvenir du destin de ma famille lors de la Deuxième Guerre mondiale. J'ai lu un poème très émouvant d'Abraham Sutzwecker, poète yiddish, sur sa mère. Elle a été fusillée comme les autres membres de la famille. Abraham a pu se cacher dans un trou où la plupart du temps, les chiens dormaient. Une fois tout le monde parti, il a mis les vêtements de sa mère pour sentir encore un peu de sa chaleur. Devant lui, il l'a alors vu, lui demandant d'accepter sa mort. Toute ma jeunesse, j'ai senti cette contradiction entre ce que les Allemands nous ont fait et notre vénération pour leur culture. Pourquoi mettons-nous un poème de Goethe sur une stèle dans notre cimetière ? J'ai voulu mettre en musique ce sentiment double, paradoxal et compliqué. »

Ma musique est l'envers de la musique. Et lorsqu'elle s'écoute, ne retrouve que l'envers de sa propre image. Elle se perd dans son écho et se propose le même pari. Mais l'art du temps triche avec l'être et tient la même gageure. Il marche sur un fil et ne meurt qu'à la vue de son double, car l'ambiguïté n'envisage pas la possibilité de l'ambivalence. Composer, c'est d'abord l'efficacité de l'écoute. Obtenir une couleur, une orchestration impalpable. Il ne doit rester que l'oreille. Souvent, les sons bifurquent dans le sens musical de mes apprentissages. Contrainte principale, la technique. Les idées de départ sont les plus exaltantes. Rugissement de lion, note d'orgue, d'église. Mélodie tendre, genre l'anneau d'argent. Phrase dans les tonalités célestes et en sourdine de l'orgue. Note du xylophone. Labyrinthe, la lumière de l'ombre. Envers parfait. Enlacement de la différence et de la répétition. Son croisé. Lignes croisées, lignes obliques, lignes coïncidences, lignes qui ouvrent, lignes enfermées, lignes qui ferment. Parallélisme entre l'écriture et les voix du réel. Langage qui soulève sans cesse les sons et les choses. Hors mental, naissance perpétuelle, un prodigieux outillage de bruit.

Une lente échappée se dégage de la chair et des os. C'est la brusque plongée dans l'inconscient de la mémoire. Une autre dimension où s'étale l'immense et terrible pays de son moi. L'esprit ne s'y retrouve pas toujours. Il se recroqueville, il va, il hurle. Note d'une corde de violon, parcourue rapidement par le doigt, en allant de l'aigu au grave. Je veux faire une poésie de musique. Une poésie, comme de l'art. Pourquoi un nouveau langage? On a surtout inventé une façon de faire parler ensemble instruments, voix, bruit. L'harmonie que je me donne, c'est mon ombre d'or. Je compose avec ma logique, ma violence, ma simplicité, mon silence. Il n'est pas inutile de redire ici que toute technique nouvelle procède d'une métaphysique neuve. À l'idée de sens, et plus particulièrement à celle d'ouïe, c'est-à-dire de langage, est liée l'idée de civilisation. Or, il faut se rendre à l'évidence. L'oreille existe à l'état sauvage. Le seul critère valable devant l'histoire est celui de la modernité.

Il faut détruire la musique. Elle ne correspond plus à rien pour nous, dans la mesure où elle doit être harmonie des sphères. En un siècle où la synthèse triomphe, quelle est la part du feu ? Voici aujourd'hui le bruit, organisé, fondu, réverbéré, recréé. Voici le son qui satisfait aux exigences de la réalité. Voici la musique qui n'est ni refus ni acceptation d'elle-même, mais qui s'impose au même titre que la communication, sous sa forme la plus moderne, l'électroacoustique. À l'échelle de l'homme moderne, une musique qui est style, car elle est impliquée dans l'actuelle manifestation sonore de l'homme.

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2: Pièce de moins d'une minute composée par John Cage en 1984, Now It Happened Art se veut un hommage à la grande cantatrice Katy Berberian. Ici, cette interprétation en voix de fossé par Nicolas Sisherwood est assez étrange puisqu'elle semble moqueuse ou en tous les cas décalée. Je vous conseille d'écouter d'autres interprètes telles Lorna Windsor dans la même œuvre qui, du coup, nous fait retrouver la splendeur de l'interprète de Sequenzatri. À suivre, trois pièces de Steve Reich. Premièrement, la célébrissime Clapping Music, composée en 1972. Ensuite, une œuvre de 1981, où Steve Reich avait révolutionné son acte créateur en quittant pour un temps la métrique fixe et en mettant en musique des textes hébraïques. Il s'agit de Tehillim, un de ses grands chefs-d'œuvre. Nous en écouterons les premières et deuxièmes parties chez ECM. Puis une œuvre de 1984-85, retour à la musique minimaliste mais enrichi par sa période créatrice intercalaire. Il s'agira du cinquième mouvement du Sextuor de Steve Reich.

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1: L'Américain Eric Whitaker, né en 1970, s'est fait connaître via les réseaux sociaux en procédant par un montage vidéo à la création d'un chœur virtuel qui additionnait des choristes connectés dans le monde entier. Nous écoutons ici une pièce chorale interprétée par les Métaboles, intitulée Lux Aurumque, à savoir Lumière et Or. Cette pièce sera suivie de deux études pour piano de Ligeti, Arc-en-ciel et L'escalier du diable, interprété par Jean Muller, mais donc pour le moment Lumière et Or de Eric Whitaker.

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1: À suivre sur La Contemporaine, une œuvre du Suisse Richard Dubugnon, né en 1968. Cette œuvre imposante, nous dit Dubugnon, n'a pas vocation à être jouée en entier, mais en sous-groupe de mouvements tirés au hasard ou choisis par le chef d'orchestre dans l'ordre et le nombre souhaité, comme une musique à la carte. Il fait référence ici à sa partition intitulée Arcane symphonique, son opus 30, une œuvre qui est l'aboutissement d'un très long travail musical sur le tarot de Marseille. Nous écoutons donc ici les 5 mouvements qui furent enregistrés en décembre 2001 à Radio France dans le cadre des diffusions radiophoniques à l'abrévé. Nous écoutons l'Orchestre National de France dirigé par Laurent Petit-Girard.

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1: Après cinq arcanes symphoniques de Richard Dubugnon, rappelons qu'il y en a près de 20, c'est une très très grande œuvre. Nous écoutions ici Le Nain, troisième pièce de son triptyque opus 23. Le violon baryton, chaînon manquant entre l'alto et le violoncelle, est accordé à l'octave bas du violon. Rappelons que l'alto l'est une quinte en dessous. Cet instrument connaît certaines de ses timides origines dès le XVIe siècle, mais il ne sera une réalité tangible qu'au XXe siècle, notamment grâce à une partition composée par Taneïev au début du XXe siècle, mais surtout grâce à des instrumentistes de jazz qui, dans les années 60, s'y intéresseront. On doit sa réalité donc en tant qu'instrument de musique physique parfaitement jouable et duquel on peut obtenir de magnifiques et inouïes sonorités au luthier André Sakellarides. Jean-Baptiste Brunier, qui est entré à l'Orchestre Philharmonique de Radio France en tant qu'alto super soliste en 1982, s'est passionné pour l'instrument et a gravé un disque en compagnie du pianiste Éric Breton, dans lequel on peut trouver Dvorak et Ravel complètement méconnaissables et magnifiques, une œuvre d'Éric Breton lui-même, le pianiste, et une œuvre de Michel Deneuve, née en 1955, que Jean-Baptiste Brunier nous interprète ici. Il s'agit des Fragrances pour violon baryton a cappella, une œuvre spécialement composée à son attention.

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1: Downlight, Lumière de l'aube, est une pièce d'une durée de 20 minutes du compositeur Jérôme Combier, né à Paris le 17-7-71, date qui tient du palindrome chiffré. Elle se veut une musique rituelle, un passage vers l'aube, une traversée de la nuit au fort de laquelle une danse primitive et chamanique serait apparue, se dévoilant après des circonvolutions sonores. Le compositeur évoque le souffle, la respiration, le chant katadjiaque pratiqué par les femmes inuites. Mais on peut aussi y entendre la surventilation, technique bien connue des personnes qui en recherchent d'elles-mêmes, pratique accompagnée par des thérapeutes agréés, la respiration holotropique, chemin de guérison intérieure.

Downlight de Jérôme Combier, disponible au sein d'un disque maître chez l'excellentissime label Eon, qui propose toute une collection de disques exceptionnels et incontournables. D'ailleurs, nous allons rester sur ce CD intitulé Gone, titre de l'une des œuvres au programme, et écoutons Dog Eat Dog, qui en version anglaise pourrait vouloir dire œil pour œil, dent pour dent, une partition pour violoncelle et guitare, où l'on percevra un clin d'œil au film de Wim Wenders, Paris, Texas, et la guitare de Ry Cooder.

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l'instant sur la contemporaine, nous écoutions quelques extraits de Dörn Rushen pour quatuor à cordes solo, deux chœurs et grand orchestre, une partition de Brice Posé d'après La Belle au bois dormant, l'un des plus célèbres contes des frères Grimm. Nous nous sommes arrêtés juste avant la neuvième et dernière partie de cette partition sur laquelle Brice Posé nous dit, je cite, en bon phénoménologue, j'aime assez considérer les choses exactement pour ce qu'elles sont, quitte à tordre la logique littéraire d'un récit vers une direction qui n'était pas initialement prévue. C'est exactement le cas ici. Le fils de roi, à l'issue du dangereux parcours dans les couloirs et salles du château endormi, trouve enfin la princesse endormie. Or, le texte sous-entend que l'assoupissement magique date de 100 ans. En toute logique, le visage de la princesse est couvert d'une épaisse couche de poussière empêchant tout baiser décisif. Le fils de roi va donc devoir débarrasser d'une manière ou d'une autre le beau visage de son épaisse couche poussiéreuse. Mais, ce que l'histoire ne dit pas, mais qui est parfaitement plausible, le malheureux prétendant est asthmatique au dernier degré et le nécessaire époustage déclenche une crise qui lui est fatale. Fin de l'histoire. Voilà pour l'humour de Brice Posé et un autre disque donc, que vous trouverez chez E.ON, décidément un label incontournable, comme je vous le disais auparavant. À suivre un extrait de la Symphonie de chambre numéro 4, opus 153 de Moïse Weinberg, sous la houlette de Gidon Kremer chez ECM, et puis un extrait du Canon Pokainen, canon de repentance de Arvo Pärt, qui évoque la part religieuse de son œuvre et accessoirement sa conversion à la religion orthodoxe au début des années 70.

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1: À suivre sur La Contemporaine de France Musique, le premier mouvement du premier concerto pour violon et orchestre de Philippe Glass, dans une transcription pour saxophone et orchestre que l'on doit à l'interprète que nous allons écouter, Amy Dixon au sax soprano. Ce disque fait partie du cube réunissant en 24 galettes l'intégralité du parcours de Philippe Glass chez Sony. À la suite de cet extrait, les deuxième et troisième mouvements du concerto pour violon d'un autre compositeur minimaliste, il s'agit de John Adams. Son concerto date de 1993, il est placé sous l'archet vaillant et inspiré de la violoniste londonienne Tamsin Wiley-Cohen.

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1: Je vous propose à présent d'écouter Dreamscapes, une œuvre pour basson et bande composée en 1980 par l'écossaise Janet Beat. On trouve cet enregistrement sur un disque consacré au basson écossais, des œuvres totalement inédites et des premières mondiales donc au disque. Un disque intitulé A Much Traveled Clown aux éditions University of Aberdeen.

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1: À la suite de ce triptyque vocal de l'anglais Bob Chilcott, nous nous envolons pour l'Amérique du Sud avec deux œuvres de qualité que l'on trouve sur un excellent disque Harmonia Mundi siglé New South American Discoveries. Tout d'abord Musica Muisca du Colombien Diego Vega, né en 1968, puis Icarus du Péruvien Antonio Gervasoni, né en 1973.

Le llanto, c'est une plainte, un chant de mort. Et c'est pour la mort dans l'arène du torero Sánchez Mejías que García Lorca a lancé ce cri, repris en 1950 par le compositeur franco-andalou, pourrait-on dire, Maurice Ohana. L'esprit en reste intact, celui d'une crainte sacrée surgit entre les cornes du taureau, car c'est notre propre mort qui est ici mise en scène, et le combat puis la mort d'Ignacio deviennent exemplaires de cette destinée qui nous lie.

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drôle de laboratoire que ce laboratoire des craies. Elles s'érodent, deviennent poussière, comme les pensées qu'elles couchent sur l'ardoise. De la miniature à la grande forme, Maurice Ohana fait entendre une série d'images inspirées par les prodiges qui, depuis la nuit des temps, ont suscité mythes et légendes et qui, aujourd'hui encore, hantent la pensée des hommes.

Jeu de masque et de dédoublement entre le violon et le piano, ici dans le laboratoire des craies. C'est aussi ce à quoi se livre la guitare à 10 cordes dans Cadran lunaire. Façon Debussy côté pile, façon flamenca côté face, en un instant tout bascule, de la tendresse à la force, du mystère à la clarté solaire.

Composée en 1972, Corvard est l'une des œuvres les plus marquantes de François-Bernard Mache, marquée par son sens aigu et parfaitement naturel de la rencontre sonore. Et c'est aussi un parfait hommage à l'infatigable découvreuse qu'était Elisabeth Roinatska, décédée le 28 mai 2017. En revenant vers Federico Garcia Lorca et en traversant l'Atlantique, on est impressionné par l'importance qu'a pris l'œuvre du poète pour le compositeur George Crumb, son rapport à la mort, au son noir et à l'émotion de l'insaisissable Duende.

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1: Pour les Lys de madrigaux, Maurice Ohana fait appel à 24 voix de femmes, deux cithares dont l'une est accordée non pas en demi mais en tiers de ton, ce qui a pour effet d'effacer le chromatisme, de retrouver la gamme par ton chère à Debussy et aussi ses couleurs perdues de l'Antiquité si chères à Maurice Ohana. Également un orgue et une percussion. L'influence méditerranéenne y est très présente et l'on y croise aussi bien Calypso, qui si elle sauva Ulysse le retint aussi prisonnier, Circé, fille d'Hélios, ou Persée, qui avait l'étrange habitude de transformer ses convives en monstres.

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1: Instinct, pièce pour clarinette, basson, percussion, piano, accordéon et contrebasse du compositeur français Bastien David, né en 1990, a l'honneur d'accueillir en première plage l'auditeur du disque des 50 ans de l'ensemble 2E2M fondé par Paul Méphano en 1972, un disque baptisé Entrance en hommage à Fausto Romitelli dont l'œuvre éponyme figure sur ce même disque. Bastien David a reçu l'enseignement de trois figures de la création musicale, Bernard Cavana, José Manuel López López et Gérard Pesson. En 2022-2023, il a été l'artiste résident de l'ensemble 2E2M. Bastien David considère le son comme une matière organique. Dans Instinct, pièce créée en octobre 2020, durant le festival Viva Villa en Avignon, il imagine les transformations du son comme une mutation progressive avec des imprévus et des continuités. La musique prend alors l'apparence d'un espace, d'un liquide, d'un solide, s'agrège, se désagrège, se transforme ou se rompt. Écoutons donc Instinct, œuvre pour laquelle Bastien David utilise un des 6 modules de son métallophone, instrument de percussion microtonale qu'il a lui-même inventé et fait réaliser.

0: Instinct de Bastien David, interprété par des membres de l'ensemble 2E2M, Véronique Fèvre à la clarinette, Médéric Debac au basson, Véronique Briel ou bien alors chez Umkin au piano, Pascal Comté à l'accordéon, Tanguy Ménez à la contrebasse et François Vallet-Tessier à la percussion et notamment au métallophone, plus particulièrement un des 6 modules constituant la totalité de l'instrument, un instrument de percussion microtonale dont le compositeur Bastien David est l'inventeur. Pour ce projet, il a reçu le soutien de la Fondation de la Banque Populaire et de l'Académie des Beaux-Arts. En mai 2022, on a d'ailleurs pu entendre le métallophone dans toute sa splendeur, avec ses 6 modules, représentant en tout 216 lames, dans la première grande œuvre pour l'instrument complet, signée également Bastien David et intitulée « Les Métamorphoses », un ballet gestuel, immersif et sonore.
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0: 1972, année de naissance de l'ensemble 2E2M, est également celle du compositeur français François Saran, auteur de compositions pluridisciplinaires. Il a étudié avec des compositeurs renommés comme Jonathan Harvey et Philippe Manoury et a enseigné à l'IRCAM et à l'Université des Arts de Berlin.

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1: L'enregistrement de la création de Central Park avec un Z à Central de François Sarran lors du festival de Donaueschingen en Allemagne en octobre 2014. Ce titre Central Park est une référence directe à Central Park à New York, mais avec une orthographe germanisée, peut-être un clin d'œil au pays où elle fut créée. Cette partition réunit 9 instrumentistes et un dispositif électronique qui, on l'aura remarqué, fait une grande place à la voix humaine, une constante dans l'œuvre de François Sarran. Nous nous en rendrons compte tout à l'heure avec une autre de ses partitions, l'Enfer. Ici, dans Central Park, on pouvait bien sûr s'imaginer à assister à la criée ou à une séance de vente aux enchères. Sur la durée de l'œuvre, le texte est souvent fragmenté. La voix n'est alors pas seulement vectrice de mots, mais devient un instrument à part entière, intégré dans la texture sonore globale de l'œuvre. En parlant de fragments, voici Fragmenta Passionis, soit Fragment de la Passion, composé par Wolfgang Grimm en 1968. Une œuvre dense, intense et expressive pour chœur a cappella, constituée de 5 motets basés sur des textes de la Passion du Christ tirés des 4 évangiles du Nouveau Testament.

Fragmenta Passionis, œuvre de jeunesse de Wolfgang Grimm, composée en 1968 alors qu'il n'avait que 16 ans. Ici, dans l'enregistrement de Hans Christoph Rademann, à la tête du chœur de chambre du RIAS de Berlin, réalisé dans le cadre d'un disque fêtant les 60 ans du compositeur pour le label Harmonia Mundi. C'était en 2012. Les fragments tirés de l'Évangile sont successivement « Alors tous l'abandonnèrent et s'enfuirent », Marc chapitre 14, verset 50. « Tous crièrent, crucifie-le, crucifie-le », Matthieu chapitre 27, verset 22. « Père, pardonne-leur, car ils ne savent pas ce qu'ils font », Luc chapitre 23, verset 34. « Jésus poussa de nouveau un grand cri et rendit l'esprit », Matthieu chapitre 27, verset 50. « Vraiment, cet homme était le Fils de Dieu », Marc chapitre 15, verset 39. À suivre, les trois miniatures pour violon solo de George Benjamin, composées en 2002. Chaque miniature explore une facette particulière de la technique compositionnelle du londonien et elle est dédiée à un ou une amie du compositeur, successivement à Lullaby for Lalit, une berceuse pour Lalit, et A Cannon for Sally, un canon pour Sally, sont dédiés à Lalit et à Sally, amie du compositeur, et Lauer Lied, la troisième miniature, chanson pour Lauer, est dédiée à Klaus Lauer, ami du compositeur et mécène important pour la musique contemporaine. Nous écoutons la violoniste allemande Caroline Fittmann, figure éminente dans le milieu de l'interprétation de la musique contemporaine. Née en 1976, elle est également la sœur du compositeur et clarinettiste Jörg Widmann.

L'altiste japonaise Yoshiko Kawamoto interprétait Cadenza per viola solo du polonais Krzysztof Penderecki. Le style radical du compositeur, si évident dans son quatuor à cordes des années 60, n'est pas apparent dans cette pièce très accessible composée en 1984. Il n'y a pas de ligne de mesure et l'interprète est libre d'en déterminer le tempo. Cette interprétation de 2002 figure sur le disque Viola Space, l'alto dans l'espace chez Bis Records, et illustre la série de concerts imaginés par une autre célèbre altiste japonaise, Nobuko Imai, mettant l'instrument en valeur, qu'il soit nommé alto, viola, brace, violetta ou violette. Après le violon et l'alto, voici le violoncelle, il en faut pour tout le monde, et plus particulièrement le violoncelle en partage, titre d'un disque B-Records paru en 2024, donnant carte blanche à la violoncelliste française Marie Ithier. Dans la pièce d'Augustin Brault, de l'un l'autre, le violoncelle est à la fois chant et contre-chant, soliste et chambriste. Augustin Brault versant plutôt dans le rock metal avec des effets Larsen, de la distorsion des sons écrasés comme un chant qui s'éraille, cela provenant de sa propre culture puisqu'il fait lui-même partie d'un groupe de metal, le groupe R&B. Mais nous dit la violoncelliste, je pense qu'il a été aussi influencé par mon caractère et mes goûts.

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1: De l'un, l'autre, pièce pour violoncelle et ensemble instrumental d'Augustin Brault, interprétée par la violoncelliste Marie Itier, l'ensemble Sillage, dirigé par Gonzalo Bustos, ici, dans un enregistrement public, comme toujours chez Bee Records, réalisé le 23 septembre 2023 à l'abbaye de Royaumont. En clin d'œil au guitariste Augustin Brault, puisque ce dernier, hormis ses nombreuses compositions, prend le temps de jouer de la guitare électrique et même de chanter avec son groupe R&B, voici une pièce mettant en valeur la guitare électrique de Richard Comte, créateur qui savoure le fait d'exercer son talent tant sur les scènes savantes que sur les scènes alternatives ou improvisées. Il s'intéresse particulièrement à la musique de drone, un genre musical caractérisé par des sons continus et soutenus. Il explore ce domaine en s'inspirant de traditions musicales anciennes et contemporaines. Sa pièce pour guitare électrique « Some Echoes of a Trance », quelques échos d'une transe, s'en fait l'écho justement dans le cadre du disque des 50 ans de l'ensemble de The 2M.

0: Some Echoes of a Trance pour guitare électrique et ensemble de Richard Conte, le compositeur à la guitare électrique et l'ensemble de The Deuxième dirigé par Léo Margue sur l'album fêtant le demi-centenaire de cette formation musicale fondée en 1972 par Paul Méphanou. Le titre de l'album faisant référence à une œuvre de Fausto Romitelli s'accorde parfaitement à l'œuvre que nous venons d'entendre en trance.
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0: Je vous l'avais promis tout à l'heure quand nous avons écouté Central Park, revoici ce créateur passionnant qu'est François Saran, natif de la ville de Rouen en 1972. Ses œuvres mêlent musique, théâtre, vidéo, installations artistiques et bien d'autres choses encore, parmi lesquelles par exemple des extraits d'émissions de radio, des fragments de conversations et des enregistrements de terrain. Sa méthode lui permet de créer des œuvres riches et multidimensionnelles qui interrogent notre perception du monde. Le terme « collage » convient parfaitement à ses créations quand on assiste à un concert, et le terme « collage sonore » tout aussi bien quand on ne peut qu'écouter, comme c'est le cas ici. Voici l'Enfer, que l'on appelle L'Enfer, pour ensemble instrumental et électronique, une pièce en trois mouvements. Un petit détail, Elle Online et Missing de 2006, enregistré en public à l'Opéra de Lille le 26 janvier 2008 avec l'ensemble Ictus. La voix parlée est celle du compositeur François Saran et l'œuvre dure une quarantaine de minutes.
2: Bon alors, c'est très simple. L'été dernier, je suis allé à Londres en avion et j'ai pris... l'avion depuis Nîmes jusqu'à Londres, c'est-à-dire qu'il y a une ligne EasyJet ou quelque chose comme ça. Bon, pour faire Londres, Nîmes-Londres, c'est direct. Et alors, ce qui était extraordinaire, c'était début juillet, c'est que à Nîmes, il faisait une chaleur écrasante et comme c'était en début d'après-midi, c'était en fait une sorte de calme, un peu le calme des villes espagnoles. Au moment où tout le monde fait la sieste. Et donc, au moment où je suis arrivé dans l'aéroport, c'était soudainement une espèce d'agitation un peu artificielle, un peu forcée.
3: Et évidemment,
2: c'était un mélange de plein de gens, puisqu'il y avait... Bon alors... c'est très simple. L'été dernier, je suis allé à Londres, en avion. Et j'ai pris l'avion depuis Nîmes jusqu'à Londres, c'est-à-dire qu'il y a une ligne EasyJet ou quelque chose comme ça. Bon, pour faire Londres, Nîmes-Londres, c'est direct. Et alors, ce qui était extraordinaire, c'était début juillet, c'est que à Nîmes, il faisait une chaleur écrasante, et comme c'était en début d'après-midi, c'était en fait une sorte de calme, un peu le calme des villes espagnoles au moment où tout le monde fait la sieste. Et donc quand j'arrivais dans l'aéroport, c'était soudainement une espèce d'agitation un peu artificielle, un peu forcée. Et évidemment c'était un mélange de plein de gens, puisque il y avait plein de gens qui allaient à Londres ou qui allaient dans d'autres destinations, mais qui n'étaient pas du tout ni moi, mais qui étaient des touristes. Alors donc il y avait des Hollandais, des Américains, etc. Et puis, bien sûr, des enfants partout. Après, on monte dans l'avion. Et puis arrive évidemment c'est sempiternel annonce pour au cas où on s'écrase.
4: Brace, brace, brace.
5: There's a fire, and if you hear doors.
2: Qui nous explique comment il faut respirer ou arrêter de respirer.
6: Respirer, arrêter de respirer. Respirer, arrêter de respirer.

0: que personne n'écoute. Et évidemment, toutes les publicités pour acheter des snacks, des coca et autres.
1: Et en plus, il y a de la presse.
0: Et quelle presse ? Et puis, il y a aussi un petit écran pour regarder la télé.
2: This is, there's the usual sort of people in it.
3: That no, don't do that.
4: Bonsoir à tous.
5: Bonsoir, bonsoir Linda, bienvenue.
4: Merci.
5: Merci de jouer avec nous au jeu du témoignage, le jeu de la vérité.
6: Il s'agit en fait de cas sociaux communs ici.
4: Bonsoir, je m'appelle Linda. Je vais vous raconter comment Dieu a changé ma vie. Je n'avais que deux sources de réconfort pendant mon enfance. Et l'église en bas de la rue. J'y allais de temps en temps, le dimanche matin, pour trouver du réconfort après une nuit de cauchemar. Les chants me donnaient de l'espoir.

0: me sentais si... Et dans l'espoir d'éviter de sombrer dans la dépression, notre médecin de famille, qui était aussi multi-psychothérapeute,
1: okay,
0: me donna des rendez-vous gratuits, tous les jours. Je me suis enfuie une fois de chez moi et je suis restée chez mon amie Cindy quelques semaines. Ah, je me sens si confuse. Papa me battait.
2: Wow. Tant que tu es heureuse, Linda.
0: Je pensais que papa ne m'aimait plus. Alors, j'ai passé une corde autour de mon cou et j'ai essayé de me pendre. Pour cela, papa m'a battue encore une fois. Une nuit, juste devant ma petite fille, mon père m'a ligoté. Il m'a bâillonné avec du sparadrap. Je ressemblais à une momie.
3: Yes, well, it does. I'm sure that's right.
4: Are you still breathing? It won't be for long.
5: The show is getting more and more bizarre.
6: Hey, what do you think of that, Miss Skippy, huh?
4: Mommy looks like a mummy, doesn't she?
6: Hey, you don't pull that off.
5: It's very tempting to go mad, isn't it?
6: We'll just take your arms together so you can't pull it off.
7: Allô,
8: quoi?
7: Allô.
9: Bonsoir.
10: Bonsoir.
11: Allô.
12: Bonsoir à tous.
13: Bonsoir.
14: Allô.
15: Bonsoir.
0: Linda.
15: Je ne sais plus, maman.
16: Bonsoir.
17: Bonsoir.
18: Wow.
19: Ça, c'est un sujet.
20: Ah oh, oui, ils sont imprécis.
0: C'est finalement tout ce poison dans mon cœur qui m'a conduit à l'église. Et quand les cachets ont commencé à faire de l'effet, je me suis mise à pleurer Dieu. Et Dieu m'a répondu d'une manière qui a changé ma vie.

que je voulais dire, c'est que le parcours aussi, ce qui est singulier, c'est qu'en fait, quand on est dans un avion, on voyage pas du tout, puisqu'on est au contraire mis brutalement dans un réfrigérateur, duquel on n'a pas le droit de bouger, quasi. Et puis, une fois qu'on est arrivé, on se remet à vivre. Ce qui fait qu'en fait, le temps du voyage est un temps arrêté. C'est un temps gelé. Alors que le voyage, ça devrait être un moment où, au contraire, on sent le voyage. Là, le fait de sentir le voyage, c'est plutôt de sentir...

Donc, je suis arrivé à Luton, qui est la station principale, l'aéroport. Et là, j'ai vu un homme.

0: Et je me suis dit que c'était lui parce qu'il avait cette espèce de cils. De cils. De cils. De cils de silhouette très haute.
1: Et en même temps un peu incertain.
0: Avec ce demi-sourire figé sur le visage. Voilà, et donc, comme j'aime beaucoup ce que fait Martin Parr.
2: Il travaille sur la photo documentaire, c'est-à-dire des photos ambiguës entre l'acte esthétique et le témoignage.
0: On ne sait jamais trop si c'est le hasard ou si c'est voulu. C'est un mélange de plein de choses un peu bizarres.

0: On veut parler 5 minutes.
1: D'autant que
0: quelques semaines, j'avais rencontré un autre photographe américain
1: qui s'appelait Vic.
0: Waouh! Donc je me sentais plein de photographes à rencontrer. C'était formidable, c'était merveilleux.
1: C'était formidable, c'était merveilleux, c'était formidable, c'était merveilleux, c'était formidable, c'était merveilleux, c'était formidable, c'était merveilleux.

0: Je suis arrivé au centre de Londres, à King's Cross, par le train depuis l'aéroport. Il y avait une ambiance très bizarre et une agitation bien particulière. Avec la police partout, la police qui était aussi, qui portait des espèces de gilets jaunes, avec des toki-woki, des espèces d'armes invraisemblables. Ce que j'avais pas du tout réalisé, c'est que moi, mon jour de voyage, c'était le 9 juillet. Et le 7 juillet, il y avait eu les attentats terribles à King's Cross, exactement King's Cross. Et à l'époque, bien sûr,
1: ils cherchaient les gens,
0: puisque tout était sous les décombres. Donc,
1: moi, j'ai pas vu les décombres.
0: Je voyais simplement, en fait, le...
1: Tout le balai des policiers.
0: Et des gens qui essayaient de circuler, de retrouver leur voie.
1: Pour prendre un train.
0: Sans savoir s'il était annulé, si la ligne fonctionnait, etc.
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1: Donc, dans cette gare de King's Cross, il y avait donc une ambiance à la fois très affairée et remplie en fait d'inquiétude, de peur, et en même temps très silencieuse, comme s'il y avait une sorte de silence, de commémoration qui s'était déjà installée. Alors qu'on n'était pas dans une période de commémoration, mais au contraire dans une période de recherche de gens perdus ou autres. Les seuls qu'on entendait, c'était ces fous de prêcheurs. Donc je me suis déplacé et j'ai regardé un peu autour de moi. Et du coup, j'ai vu un mur où il y avait plein de photos qui étaient des photos de gens disparus. Et ce qui était très troublant, c'est qu'il y en avait beaucoup, il y en avait au moins une trentaine, et elles étaient toutes mises plus ou moins les unes à côté des autres, scotchées ou agrafées.
2: I'm confessing.

0: est toujours un peu différente, c'est-à-dire que c'était... C'était souvent des... un papier de format A4, banal, avec une photo amateur qui avait été faite par un proche ou un ami, une amie, un parent, qui représentait donc la personne en train de faire un barbecue ou sur un canapé, enfin, de vivre, quoi.
1: I'm urging you today to search the scripture for yourself. Open the word. Search for the strong evidences that sustain the fundamental doctrines of the Bible.
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0: Toujours, il y avait écrit « Missing » au-dessus et en dessous. Il y avait un numéro de téléphone ou...
1: Have you seen this person?
2: Have you seen John Tizer?
1: Missing, James Mice. Last seen before London bombings.

0: Hey man, has you seen any Peace Corps?
1: Et ce qui était très beau, c'est que à chaque fois, chacun de ces petits placards, chacune de ces petites pancartes, chacune de ces petites affiches était pleine de soins et pleine d'attention. Donc la mise en page était toujours un peu travaillée. La manière d'écrire aussi était aussi un peu travaillée. Du coup, j'ai repensé à Martin Parr.
2: Excuse me. Are you Martin Parr?
1: Et ses photographies documentaires. Et je me suis dit, en fait, là, on y est complètement. Parce que chez Parr, c'est fabriqué. Mais ici, c'est en fait la réalité qui pousse la photo à apparaître. Et la photo n'est plus seulement, même plus seulement un témoignage, mais elle est carrément une sorte d'appel à vivre.
3: Et là, ils avaient une importance très particulière par tout le soin amoureux qu'avaient donné tous les gens pour faire cette petite affiche et la faire photocopier, et puis la scotcher, et puis peut-être mettre un petit plastique protecteur pour éviter qu'elle mouille au cas où il pleut. Et je regardais bien ces visages, je m'interrogeais, je voyais cet homme de 40 ans, cette femme de 60 ans.
1: Donc j'ai regardé tout ça comme une espèce de cimetière anticipé ou de retrouvailles anticipées.

Et le lendemain de mon arrivée à King's Cross, ou non, pas, peut-être pas le lendemain, mais le sur ou le surlendemain, enfin quelques jours après, quand ils ont fini de déblayer tous les décombres dans la gare, il y a eu un journal qui a fait sa couverture avec la photo des 54 victimes.

Et dans les 54 victimes, il y a une personne que j'ai reconnue, qui était en photo dans les Missing Persons à King's Cross, sur les petites affichettes. Et ce lien était tellement fort d'avoir, juste 3 jours avant, vu quelqu'un en photo. Et je me suis demandé s'il était là, s'il était encore vivant. Et je me suis imaginé qu'il était là, sur cette photo, en train de vivre, de manière très banale. Et quelques jours après, une autre manière de le faire apparaître me dit que là, maintenant, il est disparu.

L'Enfer de François Sarran sur la contemporaine pour ensemble et électronique interprété par l'ensemble Ictus lors d'une représentation publique à l'Opéra de Lille en janvier 2008. Cet enregistrement figure sur le disque Pop-up consacré à François Sarran. Un disque pour l'immense minorité, peut-on lire au dos de l'album, une citation créditée à Nicolas Sornaga, le cinéaste italo-français qui, ma foi, nous fait dire qu'on est bien content d'en faire partie de cette immense minorité. À suivre une œuvre d'un compositeur qui a influencé l'esthétique de François Sarran, l'anglais Jonathan Harvey, né en 1939 et mort en 2012, auprès duquel Sarran a étudié. Nous écoutons Mortuos Plango Vivos Loco, œuvre pour bande magnétique créée le 30 novembre 1980 dans le cadre d'une journée de l'IRCAM au Festival de Lille, œuvre qui utilise des enregistrements d'une des cloches de la cathédrale de Winchester dans le sud de l'Angleterre, ainsi que la voix du fils du compositeur, choriste dans cette institution prestigieuse, le Winchester College, de 1975 à 1980. Le compositeur précise que la cloche de son enregistrement est l'énorme cloche noire, une cloche ténor d'une puissance surhumaine sur laquelle est portée cette inscription « Horas avolantes numero mortuos lango, vivos ad presses voco ». Je compte les heures qui s'enfuient, je pleure les morts et j'appelle les vivants à la prière. On sait d'où provient le titre de la pièce.

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1: Mortuos plango vivos loco, locution latine signifiant « je pleure les morts, j'appelle les vivants », titre de l'œuvre que nous venons d'écouter, œuvre pour son concret traité par ordinateur de l'anglais Jonathan Harvey, commande de l'IRCAM. Place à la compositrice canadienne Chiyoko Slavznix, née en 1967 à Toronto et basée en Europe. Nous écoutons Inner Voicings, commande de la SVR, donnée ici en 2014 à Donaueschingen par l'ensemble Klangforum Wien, dirigé par Ilan Volkov. Il s'agit d'une composition pour ondes sinusoïdales et ensemble, un ensemble composé de deux flûtes, deux clarinettes contrebasses, un accordéon en quart de ton, trois violons, deux altos, deux violoncelles et contrebasses. Le titre peut être traduit par voix intérieure et reflète bien l'exploration des sons internes et des résonances subtiles. Cette pièce utilise des notes tenues, des glissandis et des micros intervalles pour créer des effets sonores complexes et immersifs.

Inner Voicings de la Canadienne Chiyoko Slavznyx, pièce pour ondes sinusoïdales et ensemble, interprétée par l'ensemble Klangforum Wien, dirigé par Hélène Volkoff en 2014. Concluons ce parcours par un extrait de Bhakti pour orchestre de chambre et bande 4 pistes de Jonathan Harvey, une pièce de 1982, ici dans l'interprétation du nouvel ensemble moderne, dirigé par Lorraine Vaillancourt.

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1: On croit que le sommeil chez les âmes tempérées, c'est quand l'œil se ferme. Le sommeil est ce grand arrêt. Peut-on lire dans une des poèmes d'Emily Dickinson, mise en musique par Aaron Copland. Mais ce n'est pas du tout ce que dit Pierre-Henri par contre.

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1: Il est question d'un sommeil profond maintenant. Mais qui est-ce qui dort ici? John Donne ou Josef Brodsky? Les deux, certainement. Ce qui est sûr désormais, c'est que ce n'est pas Rolf Rihm.

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1: Un extrait opportun des Madrigaux de non-sens de Ligeti, un court morceau libérateur de ce sommeil profond, immobile et inquiétant dans quelque sorte du poète du XVIIe siècle qu'était John Donne. Et on va rêver un peu avec Jonathan Harvey maintenant, mais pas que, et ça se passe dans les cinq mouvements de sa pièce quasi-opératique intitulée « Cena ».

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1: Ce qu'est la musique des hommes, il suffit de se pencher sur sa propre nature pour le comprendre. C'est vrai, il suffit parfois se laisser guider dans cette prospection tantôt existentielle, tantôt métaphysique ou bien tout simplement sonore.

0: Golgol, détroit, dissonance, Satan, Toulou,
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0: 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S'offre et se retire en même temps. 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C'est ce que j'ai voulu. Tu vois, précise, voyons ville. Au fond du bruit, des ordres des tempes, de la nuque. J'en fous toujours mon dos. Ils s'approchent, ils reconnaissent maintenant.
1: Donc je n'ai rien de... 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
2: 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Je m'écarte.
3: Je vais d'arifron.
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3: Ils se prennent.
0: Ils quittent mes mains et le bord de leurs yeux est transparent.
1: Hier, non, hier, deras ögon som jag kan se igen.
0: Je sais que la glace autour s'étrangle et moi je reprends mon souffle.
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1: Le rêve glacial est brisé entre sa partie composée pour orchestre et une autre qui est représentée par une prise de son réalisée lors d'un voyage en bateau dans les mers du Nord, mais réunie en quelque sorte par le texte de Colette Felouze, lu par Anne C. Cet extrait de Brise-glace était suivi par un autre, un rêve nettement plus chaud, réservé à un poêle à frire, piano joué et boîte à musique. Mais là, je vous propose un rêve totalement différent, concertant celui-ci avec le violoncelle comme instrument soliste. C'est encore un rêve profond, riche en rebondissements, mais du caractère solennel en même temps, dédié à un ami disparu du compositeur.

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1: Les rêves, leurs structures et leurs évolutions ont mené à l'écriture d'une grammaire des rêves. Avec des extraits des textes de Paul Éluard, Kaija Saariaho s'est intéressée aussi, et dans approche compositionnelle simplifiée, à la relation entre la voix et les instruments.

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1: Après un extrait rêveur de L'Enfer de Bernard Parmigiani, un changement complet de direction tout en dormant.

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1: S'agit-il d'un rêve en trois parties ou des trois rêves distincts ? Ne se prononçant pas clairement sur le sujet, Jean-Luc Hervé nous laisse le libre choix de songer en continu. Même si la deuxième partie nous amène par ricochet dans le monde particulier de Wim Wenders.

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1: C'était la seule rescapée parmi les premières pièces d'Edgar Varèse. La Belle Endormie, composée pendant ses études parisiennes, elle utilise un poème de Paul Verlaine, ici dans sa version orchestrale. Mais laissons-nous bercer maintenant par Morphée, sans pour autant complètement tomber dans ses bras, en écoutant une composition homonyme pour le quatuor de percussions.

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1: Ainsi que l'heure entièrement consacrée au sommeil et avec un instrumentaire différent pour chaque mouvement. Tel était le rêve du compositeur Max Richter, qui est obnubilé par le sommeil depuis son plus jeune âge. La version originale de ce cycle, écrite en 2015, dure environ 8 heures. Il est donc tout à fait logique et compréhensible que je vous en propose que quelques extraits.

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1: Voici la musique d'un compositeur mort dans l'anonymat et la pauvreté en 1990 à l'âge de 49 ans. Voici sur La Contemporaine la musique de Julius Eastman, originaire d'Ithaca dans l'état de New York, afro-américain, gay, danseur athlétique, pianiste nerveux et tendu, aussi bien que baryton à la voix sépulcrale. Il faisait d'ailleurs littéralement peur à plus d'un avec cette incroyable énergie accumulée en lui et dont témoignent la plupart de ses musiques. Pourtant, c'est son indéfectible sens de l'humour qui restera toujours sa meilleure arme. En témoigne pour le coup le titre de cette œuvre.

l'énergie si particulière de la musique de Julius Eastman sur la Contemporaine et sur France Musique. Un compositeur mort façon 19e dans l'oubli et le dénuement, mais en réalité en 1990, et dont la musique connaît une vraie redécouverte depuis les années 2000. On a ainsi pu l'entendre, par exemple, lors du Festival Musica Strasbourg en 2019. Et là-bas, aux États-Unis, c'est notamment la compositrice Mary Jane Leach, elle-même figure du Downtown Musical new-yorkais, qui a retrouvé et diffusé ses partitions.

La musique de Pamela Z sur La Contemporaine et sur France Musique. Pamela Z, compositrice états-unienne, performeuse et artiste multimédia, née en 1956 du côté de Denver et qui a par exemple travaillé de ce côté-ci de l'Atlantique avec le Tanztheater de Pina Bausch à Wuppertal. Revenons maintenant à Julius Eastman avec Lucas Foss, chef et compositeur qui sut remarquer le talent d'Eastman et le présenta aux Creative Associates, un programme de bourse sans obligation d'enseignement où il rencontre entre autres un certain Morton Feldman.

Après ce quartet si particulier dans sa production, nous retrouvons sur La Contemporaine et sur France Musique Lucas Foss à la tête des Fires of London et Julius Eastman, non pas en tant que compositeur, mais en tant qu'interprète, avec sa voix si singulière de baryton virtuose et particulièrement énergique, capable par sa souplesse animale de faire appel aux registres les plus extrêmes de la voix. Peter Maxwell Davis lui fait incarner ainsi le roi George III à la fin de sa vie. Un roi atteint de démence qui, à la veille de Noël, il y a près de 200 ans, parla de manière aussi ininterrompue qu'incohérente pendant quelques 58 heures et dont la lubie fut d'apprendre à chanter aux oiseaux avec un orgue mécanique miniature à 8 mélodies spécialement construit pour lui.

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0: Julius Eastman, compositeur mais ici baryton dans cette œuvre de Peter Maxwell Davis qui le fit remarquer en 1973. C'est également en tant que baryton, mais aussi comme compositeur et toujours dans une veine historique particulière, qu'il rend ici hommage à la figure de Jeanne d'Arc en 1981, à la très warholienne Kitchen de Manhattan. L'œuvre donne une idée de son style qui joue volontiers sur la dramaturgie et des structures à suspense, avec des sections en évolution aussi permanente que discordante, qui traduisent pour lui le doute, le trauma et l'obsession, mais aussi chez lui cette façon si particulière de déconstruire la pop music.
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Dans le prolongement de la musique de Julius Eastman, voici celle d'Anthony Davis, pianiste et compositeur particulièrement éclectique, né en 1959. Il intègre à ses compositions des éléments de jazz, rhythm and blues ou gospel, de musiques traditionnelles africaines, classiques européennes, de gamelans indonésiens et de musique expérimentale. Comme Julius Eastman, il explore volontiers et de manière clairement politique son identité afro-américaine, notamment dans un opéra qu'il compose sur la vie de Malcolm X en 1986. Mais nous voilà avec la pièce qui suit en eau plus calme.